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0: Flash info. 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

0: Bonjour, écoute, DRFL 101, je suis en compagnie de Philippe. Bonjour Philippe.
1: Bonjour Abdel.
0: Donc, ce sont vos chroniques présentées sur les ondes DRFL 101 pour le compte de Ensemble. Que choisir ensemble,
1: Ensemble.
0: plutôt.
1: Que choisir ensemble.
0: Donc, il faut prendre le temps un petit peu de. Avant, c'était UFC, que choisir maintenant. Que choisir ensemble 37. Donc, la chronique d'aujourd'hui sera consacrée à la marche, le sport malin et pas cher. Donc, Philippe, on nous bassinait avec marcher, c'est bon pour la santé, mais quand on a le dos en compote, les genoux en miettes, ou ce qu'on souffle en montant les escaliers, on fait comment?
1: Abdel, tu résumes bien la vie de la plupart d'entre nous. Mais rassure-toi, la marche, c'est comme le café. Même en petite dose, ça fait du bien. À condition de pas trop en abuser.
0: Bah, premier cas pratique, j'ai mal au dos. Est-ce que je dois arrêter de marcher ou je fais semblant de ne rien avoir?
1: Bah, tu fais semblant de rien avoir, mais avec finesse. La marche, c'est l'ennemi numéro un pour un mal de dos. Sauf si tu es en pleine crise de lumbago. Là, tu évites de jouer les héros. Tu te tiens droit comme si tu avais une baguette dans le dos, tu serres le ventre comme si tu voulais rentrer dans ton jean de 20 ans et tu marches à ton rythme. Et puis en plus, avec des bâtons de marche nordiques, ton dos, il adore ça.
0: Donc, et ce sont des genoux qui font la grève, par exemple, avec l'arthrose. Est-ce que je dois les laisser tranquilles?
1: Surtout pas. Tes genoux sont comme des ados. Si tu les laisses sans rien faire, ils vont se plaindre encore plus. Ah, donc la marche, c'est leur sport préféré, mais en mode tranquille. Commence par 20-30 minutes, 2-3 fois par semaine. Une marche douce de l'ordre de 4 km par heure. Et tes genoux râlent trop. Si tes genoux râlent trop, tu vas voir le kiné. Il leur fera la morale à ta place.
0: Mais si c'est moi, c'est pire et que je m'essouffle, même en soufflant mes bougies d'anniversaire, je fais quoi?
1: Bah, tu souffles moins fort sur tes bougies. Déjà, blague à part, même avec des poumons capricieux, la marche, ça reste ton allié. Le conseil en or, c'est 10 à 15 minutes par jour, à l'allure d'une tortue en balade. Tu t'échauffes en respirant comme un pro, inspire sur 2 temps, tu expires sur 3. Et tu évites de marcher les jours où l'air est très pollué et en plein milieu de journée caniculaire.
0: Et si j'ai des problèmes d'équilibre, je vais finir par terre, non?
1: Bah, si tu n'essayes pas de danser la salsa en marchant, sinon la marche est même super pour retrouver ton équilibre. Le conseil en or, tu prends un copain ou un bâton de marche nordique, ou les deux, et pour t'entraîner, tu fais des exercices simples comme monter et descendre une marche, sans oublier de te tenir le mur au début.
0: Donc, enfin, est-ce qu'il faut vraiment faire 10 000 pas par jour? Parce que moi, à 5 000, je suis déjà en sueur comme un glaçon en plein été.
1: Alors là, les 10 000 pas, c'est le mythe du siècle. En vrai, 7 000, c'est déjà top. L'important, c'est la régularité, c'est pas de battre des records, hein. À moins que tu ne souhaites finir avec des courbatures d'un marathonien.
0: Donc, on retient que la marche, c'est comme pour tout, on consomme avec modération, mais régulièrement.
1: Oui, exactement. Et surtout, au moindre doute, tu n'oublies pas de consulter ton médecin ou ton kiné. Ces conseils ont été donnés par Aude Kenouac, une cadre kinésithérapeute au centre hospitalier de Gonesse et qui est conseillère de l'ordre des masseurs kinésithérapeutes. Hein. C'est pas moi qui les invente.
0: Donc, vraiment basé sur des professionnels.
1: De
0: Donc,
1: santé.
0: merci Philippe de nous présenter. C'est pas anodin, c'est bien d'expliquer que la marche, il faut marcher, faire attention à son corps, écouter son corps et de faire le moins et de faire d'une manière régulière.
1: C'est un fabuleux outil pour soigner, tu vois, beaucoup de choses finalement.
0: Donc, merci Philippe de nous préparer cette chronique La marche, le sport malin et pas cher pour le compte de que choisir ensemble 37 que vous pouvez aller sur le site au niveau national. Plus d'informations, il faut bien se renseigner pour avoir des conseils de ce genre-là. Merci Philippe et à très bientôt sur les ondes TRFL 101.
1: Merci
0: Merci.
1: beaucoup, Abdel.

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0: Bon, je t'écoute. Der Eiffelsong, je suis en compagnie de Philippe. Bonjour Philippe.
1: Bonjour Abdel.
0: Donc vous faites partie de FC Que Choisir et cette chronique que vous présentez régulièrement sur les ondes Der Eiffelsong. Cette chronique, ça sera consacrée à l'espèce exotique envahissante, les clandestins de la biodiversité. Donc Philippe, c'est quoi exactement une espèce exotique envahissante?
1: Alors une espèce exotique, c'est un peu comme un touriste perdu. Elle débarque dans un territoire où elle n'a rien demandé et où personne ne l'attendait. En général, c'est nous les humains qui l'y amenons. Parfois volontairement, parfois parce qu'on n'a pas bien regardé dans nos valises. Et elle devient envahissante quand elle se sent tellement bien qu'elle se met à poser problème. Adieu biodiversité, bonjour risque sanitaire et dégâts sur les infrastructures. Bref, le touriste qui reste un peu trop longtemps, qui tape l'incruste.
0: Est-ce que tu as des exemples?
1: Oui, côté animaux, tu as le lapin. Le lapin, c'est mignon, mais il a une version Terminator aussi, parce qu'en 1903 à Hawaï, il a causé l'extinction de 26 espèces de plantes et de 3 espèces d'oiseaux, le tout en 20 ans. En Australie aussi, il pullule depuis la fin du XVIIIe siècle et coûte des millions en dégâts. Plus près de nous, t'as le frelon asiatique, arrivé par erreur dans une cargaison de poterie chinoise, ou bien l'écrevisse de Louisiane qui adore les rivières, et encore le crabe bleu, les tantos. Arrivé dans les flancs de bateaux. Les champions de toutes catégories, ce sont les plantes. L'ambroisie, super allergène, ou la jussie, qui est jolie, mais envahissante et qui ruine les zones humides. Comme quoi, vert ne veut pas dire vertueux.
0: Et comment on fait pour lutter contre tout ça?
1: Alors, l'Union européenne joue au douanier permanent. Détection, prévention, éradication quand c'est encore possible. Et elle a du boulot, car les invasions explosent depuis 2 siècles. Normal, les espaces voyagent comme nous. Plus de 10 000 espèces marines font le tour du monde dans les eaux de ballast des navires. Et les moustiques, eux, ont carrément le billon d'avion, classe économique, mais très efficace.
0: Donc, des conseils pratiques pour terminer.
1: Bah oui, quand tu rentres de voyage, tu ramènes des photos, pas des plantes ou des bestioles exotiques. Et surtout, ne jette jamais une plante d'aquarium dans la nature, ne relâche ni tortue, ni serpent, ni oiseau. Et si tu as un alligator ou une mygale, eh bien, on va faire semblant de ne rien savoir, d'accord?
0: C'était la chronique du FC Que Choisir présentée par Philippe, du FC Que Choisir d'Indre-et-Loire. Cette chronique était consacrée espèces exotiques envahissantes. Donc, espèces exotiques envahissantes. Merci Philippe et à très bientôt sur les ondes de RFL 101.
1: Merci Abdel.

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À l'origine, il y a quatre émotions. La peur, la colère, la tristesse et la joie. Le cerveau les traite et les classe de façon archaïque, comme bonnes ou mauvaises. Comprendre ces mécanismes d'existence pour nous réconcilier avec nos émotions évite l'épuisement afin d'être capable non pas de les gérer, mais de les digérer. Catherine Hemlet-Périssol est médecin et psychothérapeute reconnue. Elle est la co-auteure avec sa fille Aurore Hemlet du livre « Émotions quand c'est plus fort que moi ». Alors partons ensemble à la rencontre de ce qu'est de retrouver l'équilibre quand la prochaine vague d'émotions apparaîtra. Cerveau cognitif lorsque le tsunami émotionnel se déclenche pour adopter une nouvelle

0: façons d'agir pour éviter l'épuisement.
1: Ah, ça, c'est vraiment un point essentiel parce qu'aujourd'hui, où vraiment les expressions d'épuisement sont de plus en plus importantes, on parle de burn-out, de bore-out, etc. Et c'est à juste titre qu'on en parle parce que c'est vraiment une réalité tout à fait inquiétante du nombre de personnes qui sont épuisées et qui effectivement sont, certaines se disent câblées, programmées, câblées d'une certaine manière et qui aboutit à toujours en faire plus, en faire plus, en faire plus dans un souci de performance, de perfection, etc. et qui peut aboutir au burn-out. Et donc c'est comment arriver à changer la donne, c'est-à-dire élargir son espace d'expression, élargir son espace d'action pour ajouter d'autres possibles. D'abord, il y a une première chose qu'il faut vraiment donner à entendre, c'est que pour qu'il y ait un changement dans cet espace cognitif, on ne peut pas effacer, c'est-à-dire qu'il n'y a pas de gomme. Il n'y a pas de reset, il n'y a pas de gomme, il n'y a pas de supprime, ça n'existe pas. Au niveau du cerveau, ça n'existe pas. La seule chose qu'il est possible de faire au niveau cognitif, c'est d'ajouter des informations. Et ça, c'est capital, parce que très souvent, les gens s'obnubilent sur le fait de ne plus agir comme ça, ne plus faire comme ci, ne plus penser ça, ne plus... Alors, un cerveau, il ne comprend rien au ne plus. Ne plus, ça ne veut rien dire. Un cerveau, il est orienté du côté de l'existence. Il n'est pas orienté du côté de ce qui n'existe pas. Donc, c'est donner à entendre à la personne que faire bon usage de son cerveau, c'est utiliser une version affirmative, existante, et non pas une version négative, inexistante. Donc ça, c'est déjà un premier point, ce qui est fondamental. Et c'est de l'aider à appréhender la situation, donc lui-même dans la situation, c'est qu'est-ce que je fais déjà pour répondre à ma propre existence dans la situation. Et à partir de là, c'est de commencer. Alors, on peut utiliser des métaphores, on peut utiliser des contes, on peut utiliser des exercices corporels. Enfin, il y a plein de techniques qui vont aider la personne à ouvrir le champ du possible. C'est-à-dire que dans cette circonstance professionnelle dans laquelle je suis le bon petit soldat, pour prendre un exemple, c'est jusqu'à présent, j'étais un bon petit soldat, donc je fais ce qu'on me demande, je le fais toujours du mieux possible, etc. C'est qu'est-ce que je peux faire d'autre pour me sentir exister ? Voilà, j'ai l'idée que tant que je suis un bon petit soldat, je suis apprécié. Super, et donc je suis apprécié par les autres. Super, mais moi, qu'est-ce que ça me procure ? Ben, je me sens plus en sécurité, je me sens plus tranquille, plus en paix, j'ai fait ce qu'il y avait à faire, etc. Super. Donc, pour répondre à ce désir de paix et de sécurité intérieure, qu'est-ce que je pourrais ajouter ? Qu'est-ce que je pourrais faire qui fait que je me sentirais, moi, plus en paix et plus en connexion, en harmonie avec moi-même ? Donc, il s'agit d'ajouter. Il ne s'agit pas d'enlever. Il s'agit d'ajouter. Donc, qu'est-ce qu'on peut changer ? Eh bien, on peut apporter des petites touches différentes. Je dis petites parce que très souvent... ça marche par des petits pas, ce que j'appelle moi les plus petits pas possibles. Et donc, c'est d'ajouter des petits pas qui font que ça change la donne. Il y a quelque chose qui va changer dans le système parce que je vais y ajouter une information. Je peux rajouter, j'ai l'habitude de répondre oui dès qu'on me demande quelque chose. Ben, je vais ajouter un petit pas qui est, alors je ne vais pas dire non parce que ce serait un trop grand pas, mais je peux ajouter un silence. Par exemple, je peux ajouter ça te serait utile que je fasse ça, juste ça. Donc, qu'est-ce que la personne peut ajouter dans la situation qui est pour elle une source de souffrance, une source d'épuisement moral, mental et évidemment physique. Et donc, c'est petit à petit entraîner, mais c'est un véritable entraînement, comme un entraînement physique, c'est l'entraîner à ajouter des petits pas dans la situation. Donc, ce n'est pas des révolutions, c'est des évolutions, et qui sont des gestes, des mots, des changements, mais toujours à la hauteur de ce que peut la personne. Dès qu'on lui demande trop, ça va être pire, puisqu'elle va s'en vouloir de ne pas y arriver.
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0: Vous écoutez Message de vie, MES plus loin sage, la série d'émissions du voyage intérieur. Aujourd'hui, Catherine Hemlett Périssol, médecin et psychothérapeute. Elle a écrit un livre, Émotion, quand c'est plus fort que moi, et la question qui va suivre, le cerveau reptilien actionne notre part animale lorsqu'une tempête émotionnelle se déclenche. Comment l'accompagner d'une manière plus juste pour mieux comprendre notre fragilité?
1: Justement, comment s'exprimer au moment présent quand nos émotions nous submergent?
2: Alors, ça, j'ai une mauvaise nouvelle. C'est quand il y a un tsunami, et bien c'est comme un tsunami dans la mer. C'est-à-dire, vous ne pouvez rien faire. C'est un tsunami, c'est un tsunami. Donc, ce que nous pouvons faire lorsque nous nous apercevons que c'est un tsunami, c'est déjà prendre en considération que c'est un tsunami. C'est-à-dire que ne pas chercher à le contrôler, mais mettre des mots ou nous éloigner, ou voilà, c'est-à-dire nous accorder à nous-mêmes de vivre le tsunami et se mettre en retrait, si possible, de la situation. Voilà, ça, c'est tout ce que nous pouvons faire, parce que le tsunami, c'est vraiment, il y a une dimension très vitale dans le tsunami, et donc vouloir contrôler le tsunami alors qu'on est en pleine expression vitale, c'est jamais bon pour le corps. Donc, ce que nous pouvons faire, c'est déjà nous rendre compte que on est en plein dedans, et donc s'isoler un petit peu, se mettre un peu en retrait de la situation. C'est à peu près tout ce que nous pouvons faire. Mais rien que ça, ça va déjà diminuer l'intensité. Une autre chose que nous pouvons faire, c'est lorsque nous éprouvons ce tsunami, c'est nous mettre en rapport le plus vite possible avec l'effet corporel que ça génère. C'est-à-dire qu'un tsunami, c'est toujours un bouleversement, une espèce de révolution intérieure. On a les jambes coupées, on a la tête comme un compteur à gaz, on est oppressé, on a une boule au ventre, on est hyper agité, on a les larmes aux yeux. Enfin, c'est une révolution corporelle. Et donc, c'est s'accorder à soi-même. Si on est dans une situation avec d'autres gens, peut-être le faire un peu en retrait, mais on peut aussi rester dans le silence, s'accorder à soi-même, d'éprouver ce que nous éprouvons. Maximum, ça dure 2-3 minutes. Maximum.
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2: Et donc, c'est apparemment une perte de temps, puisque c'est quand même 2-3 minutes, mais c'est un gain extraordinaire, c'est-à-dire que on va se laisser traverser par la vague émotionnelle comme une onde. Et c'est effectivement une onde informationnelle que nous éprouvons. Donc sur le moment, lorsque nous sommes, pof, c'est parti, et surtout ne pas chercher à la contrôler, mais au contraire, se mettre un peu en retrait, se laisser traverser, non pas déborder, parce que déborder, ça ne déborde que si nous cherchons à contrôler, c'est comme un barrage. C'est plus vous opposez de résistance au barrage quand le niveau du barrage, enfin de l'eau monte, plus le barrage risque de céder. Et donc, il ne faut pas mettre un obstacle à cette expression émotionnelle, mais pouvoir entrer en rapport avec, c'est-à-dire faire silence, se retirer, se retrancher un petit peu de la situation et, au besoin, fermer les yeux pour se laisser informer de l'intensité, quelquefois même de la violence du tsunami, qui va se manifester sous la forme de, encore une fois, plus de jambes ou la tête complètement oppressée. Ici, c'est très très fréquent, c'est-à-dire au niveau de la gorge, au niveau de la poitrine, au niveau du ventre, du plexus. Il y a quelque chose d'intense qui se manifeste et donc se laisser traverser par l'information qui cède en 2-3 minutes.

0: Vous écoutez Le Voyage Intérieur, la série d'émissions de messages de vie MES Plus Loin Sage, en présence aujourd'hui de Catherine Hemlett-Perrisson et de son ouvrage « Émotion, quand c'est plus fort que moi ». Et quand le cerveau se met en mode du pilotage automatique de la pensée, que vous connaissez bien, que je connais bien aussi, que pourrions-nous appliquer pour éviter de se faire des films au lieu de se repasser le film pour détecter le fameux grain de sable qui nous a mis dans un état inconfortable ? Émotion quand tu nous tiens.
1: Mais quand la pensée automatique, le pilotage automatique est en marche...
2: Bien sûr que c'est très difficile quand le pilote automatique de la pensée s'est déclenché, mais là on est déjà dans... On n'est pas au plus fort du tsunami, on est déjà dans un tout petit peu après, puisque le tsunami émotionnel, quand il démarre, il est au temps T et c'est vraiment du corps. Donc là, il faut se brancher sur le corps. C'est ce qu'il y a de mieux, c'est ce qu'il y a de plus rentable, si je puis dire. Si nous ne le faisons pas, très vite, le relais va être pris effectivement par les pensées et ça y est, c'est parti. C'est-à-dire qu'on va se mettre à penser de « il m'en veut, il me rejette, il me surveille, il ne peut pas me blairer, il n'a pas confiance en moi », enfin tout ce qu'on peut se raconter de soi par rapport à l'autre. Et donc là, ça va donner lieu à une autre douleur. C'est une douleur psychique, c'est une douleur de ce qu'on appelle le ressentiment. Et qui dit ressentiment, donc, dit non seulement ressenti émotionnel, mais mensment, c'est le mental. Donc le ressentiment, c'est de l'émotionnel avec du mental. Qu'est-ce qu'on peut faire dans ces moments-là ? Eh bien, c'est la connaissance de cette grille, de ce processus émotionnel, va nous donner à entendre que, tiens, là, je suis en plein... en plein ressentiment, en plein bouleversement et état de pensée, etc. C'est très douloureux, parce que c'est très douloureux, mais c'est fait pour être douloureux. C'est-à-dire que ce n'est pas fait du tout pour être confortable. C'est fait pour être douloureux au sens où, quand on a mal, c'est le moyen du corps et de l'esprit de nous ramener à notre propre existence. Vous avez la main sur une flamme, ça fait mal. Et la douleur éprouvée fait qu'on va enlever la main de la flamme. Donc la douleur nous ramène à notre propre existence. Mais ça, c'est quelque chose que nous avons beaucoup de mal à entendre, parce que pour nous, lorsque nous avons mal, et notamment un mal psychique, la première chose que nous cherchons, c'est à être débarrassés de la douleur. Et donc, ça va être s'agiter, ça va être accusé, ça va être... prendre une pilule pour faire baisser le niveau émotionnel, etc. C'est-à-dire chercher à échapper finalement à l'information. Et c'est dommage parce que du coup, on passe à côté et il y a fort à parier que l'information va revenir encore plus violent. Donc c'est quand même plus rentable de traiter le sujet, si possible au moment où ça surgit, éventuellement un peu plus tard à froid, mais c'est toujours intéressant de traiter le sujet. Et c'est vrai que c'est un sujet qui me tient à cœur, parce que je vois combien l'ignorance de ce processus participe à l'enfermement et à la douleur. Et je suis extrêmement sensible, de par mon propre parcours, à sortir de l'ignorance. Et pour conclure, il y a une petite phrase de Confucius que j'aime beaucoup et qui dit « Mieux vaut allumer une chandelle plutôt que maudire l'obscurité ». Et donc, pour moi, la connaissance de ce modèle émotionnel, c'est une façon d'allumer la lumière et d'allumer la chandelle. Et c'est bien plus efficace que de maudire son sort.

0: est basé sur nos émotions et si nous connaissions mieux le processus et à quoi il sert, je pense que le monde irait mieux. Donc c'est ce à quoi je m'emploie avec mes modestes moyens en écrivant, en faisant des conférences, etc. Mais oui, je pense que le monde irait mieux si nous pouvions, et ceci dès que les enfants sont petits, sortir de cette ignorance, autrement dit acquérir une connaissance.
1: C'est le film de mon esprit qui me crée mes émotions.
0: Voilà, donc avant, ben, t'es pas dans la situation, donc tu ne peux que ressentir ce que tu as déjà senti, donc tu te repasses le film, là, ah, et donc ça développe évidemment le ressentiment, le oulala, ça y est, ça va recommencer, etc. Donc là, objectivement, c'est l'horreur. Donc là, on est dans une émotion, mais qui est plus du réchauffé. Et cette semaine, il y a un monsieur qui me disait qu'il il roule en voiture, sa femme et sa fille. Il y a un tunnel devant lui et en s'approchant du tunnel, il voit qu'il y a un bouchon dans le tunnel. Donc, il voit les voitures arrêtées avec les feux rouges, etc. Il me dit, l'idée m'a traversé sur l'autoroute. Immédiatement, je me suis dit, il faut que je recule. Tu imagines, il est sur l'autoroute, sa femme, et il a l'idée de reculer. Et il m'a dit, mais le pire, c'est que je crois que si il y avait eu un embranchement, j'aurais reculé. Donc on peut imaginer jusqu'où ça va. Mais ce qui s'est passé, c'est qu'en rentrant dans... Alors, dans quoi ? On rentre dans un espace clos, donc il est dans une voiture, dans un espace clos, et ça n'avance pas. Et donc, rien que ces circonstances-là, et c'est en général ce qu'on retrouve dans les avions, c'est je ne peux pas bouger, enfin, je peux me lever, mais donc moi, je peux pas sortir, je peux bouger, etc. Et donc, il y a quelque chose de très matriciel dans l'avion, dans la voiture, dans l'avion, etc. Et que s'il y a eu des expériences originelles dans lesquelles la sortie a été difficile, long, etc., le corps est imprégné de cette information. Et ce qui permet de se connecter, c'est déjà de... je prends l'exemple de ce monsieur. Ce qui lui a permis de mettre des mots sur ce qu'il sentait, c'est quand je lui ai demandé de fermer les yeux, c'est presque comme de l'hypnose, je lui ai demandé de fermer les yeux, donc je l'ai mis en condition de sécurité, etc. Fermer les yeux, et à un moment donné, de juste voir la forme du tunnel, les voitures et les feux rouges, et c'est tout. Et après, d'oublier complètement cette image, et juste de se centrer sur ce qu'il sentait. Et il a retrouvé étranglement, écrasement de la poitrine, lui aussi c'est une naissance un peu acrobatique, et donc il a retrouvé tous ses symptômes. Et là, il est possible de retrouver les symptômes. Mais au cœur de l'action, au cœur de la réaction de colère, etc., ça y est, la réponse est déjà donnée par le corps qui est la colère. Donc il n'y a plus grand-chose à ressentir. Tu vois ? La sensation, elle est vraiment... liée à la perception qu'on a de l'événement. Et donc, c'est assis avec la ceinture, parce que non seulement tu es assis dans l'avion, mais avec la ceinture dite de sécurité. Et donc, c'est déjà de faire petit à petit des exercices de, voilà, c'est, je suis assis. Mais tu peux le faire très bien dans la voiture. Ouais, tu te mets dans ta voiture, même à l'arrêt, tu mets ta ceinture de sécurité, tu es dans ta boîte et tu peux te poser la question de qu'est-ce que mon corps... Mais à froid. Et là, tu as une information. Elle est beaucoup plus accessible alors qu'au milieu de la colère et de la panique, tu sens rien du tout. Tu es juste agité. Mmh. Hein? Donc, le timing, il est important. On n'éprouve pas au milieu de l'événement, on va pas forcément éprouver quelque chose. On va l'éprouver parce qu'on est en contact sensoriel avec l'événement. C'est d'ailleurs ce que font faire les entraînements CR France qui a des stages pour personnes qui ont phobie de l'avion, etc. Et parmi les exercices qu'ils font faire, c'est mise en condition et attention portée à l'expérience corporelle qui se passe à ce moment-là. Mmh. Et puis par petites touches, parce qu'il y a des gens, ça peut les mettre en... Voilà, ils sentent des choses dans leur corps. Or, nous sommes très, très, très déshabitués à sentir l'effet corporel des situations que nous percevons. Nous sommes tellement habitués à réagir puis à les penser, mais tellement peu habitué à les éprouver au moment où elles arrivent.
1: Ah, c'est se mettre à nu, hein, quand, si tu veux, leur, si tu veux éprouver tout. Il faut avoir confiance en celui qui te guide.
0: Il faut avoir confiance dans celui qui te guide, mais il faut avoir encore plus confiance dans ton corps. Parce qu'en fait, c'est le corps qui te guide. Et donc, la vraie confiance, c'est la confiance déjà dans son corps vivant, et qui peut éprouver, être éprouvé, et retrouver un élan vital après l'épreuve de bouleversement éprouvé. Voilà, c'est à cet endroit-là qu'on peut devenir confiant.
1: La pensée est plus forte des fois, mais souvent plus forte. Comment je peux concentrer mon état sur le corps ?
0: Ne demande surtout pas à ta pensée de s'arrêter.
1: Ah, mon...
0: ça ne marchera pas. C'est... tu fais de ton mieux pour focaliser, tu vois, tu fais une sorte de focus sur, voilà, entre là et là, je vais sentir quelque chose. J'ai des idées, entre là et là, je vais sentir quelque chose. Et petit à petit, ça vient. C'est vraiment un entraînement. Mais c'est assez, je ne sais pas si tu médites, mais en cours de méditation, tu peux très bien, voilà, tu es tranquille, il n'y a pas de bruit, tiens, je vais me mettre en attention à ce qui se passe dans cet espace, parce que c'est toujours dans cet espace-là, quelquefois jusque-là. Et puis voir ce qu'il y a quelque chose. C'est vraiment une forme d'attention. C'est même pas de l'écoute, parce que l'écoute, c'est censé passer par l'oreille. C'est difficile. Mais c'est une attention au langage du corps tel qu'il est. Alors ça peut être très fin, ça peut être très ténu, ça peut être plus fort, ça peut être... Mais quand on prend le goût de s'y habituer et de saisir ces informations et de les entendre évidemment comme étant un langage, c'est absolument extraordinaire.
2: Message de vie donné à...

les hommes et les femmes aiment se raconter cette histoire sous la forme de « je suis le héros de ma propre vie et donc c'est moi qui gère ma vie, moi qui gère mon corps et grosso modo c'est une machine, elle a intérêt à aller bien et c'est la pensée qui gère le corps. » La pensée a une influence sur le corps et le corps a une influence bien plus grande encore sur la pensée. C'est dire si le corps est toujours prioritaire par rapport à la pensée, par rapport au psychisme. Tout simplement parce que ça fait toujours ricaner mes patients quand je leur dis pour pouvoir penser, faut-il encore que vous soyez vivant. Parce que, sinon, donc, c'est bien la pensée, mais c'est bien parce qu'il y a un corps vivant et que ce corps vivant, lui, il tend à persévérer dans sa propre vie. Et c'est cette persévérance qui fait que vous pouvez penser et organiser vos pensées et changer de pensée et amplifier vos pensées et donc déployer un appétit parfaitement naturel de connaissance, puisque nous sommes tous dans ce désir d'existence mu par à la fois le corps et l'esprit et donc l'existence corporelle et l'existence de soi apprenant, connaissant, développant son intelligence, etc., en parallèle l'un de l'autre. Mais le corps sera toujours prioritaire à l'esprit.

0: 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La solution idéale est notre désir absolu et de ne plus éprouver les aléas de la vie. Couper ses émotions, c'est rester enfermé quelque part chez soi. Pourtant, ressentir ses émotions, c'est de nous sentir pleinement vivants.
1: C'est quoi être vivant? Lorsque vous voyez vos patients, c'est quoi? En leur disant « soyez vivants », mais vivants comment?
2: C'est déjà, avant de se poser la question du « comment être », parce que très souvent, dans le « comment », c'est « comment être plus vivant que je ne suis ». Comment être mieux vivant que je ne suis, comment être plus vivant que je ne suis. Et donc, on commence par le début, c'est on va regarder déjà comment vous l'êtes vivant. Donc, comment vous l'êtes déjà. C'est comment vous vous êtes déjà organisé pour répondre à cet élan de vie qui est en vous, que vous le vouliez ou non. Donc, avant d'aborder la suite du programme qui est de comment ça peut être mieux, si nous ne commençons pas par regarder comment c'est déjà, on va trop vite, on met les bottes de 7 lieues et ça y est, on est parti dans ce que je devrais, ce que je pourrais, ce qu'il faudrait, ce qui évidemment ne favorise plutôt le stress que l'apaisement. Non, on commence déjà par le début qui est de déjà comment je m'y prends. Déjà comment je m'y prends en fonction de ce que j'aime, comment je m'y prends en fonction de ce que j'évite, comment je m'y prends en fonction de ce que je cherche à contrôler, comment je m'y prends en fonction de je me replie pour être peinard et puis que personne m'enquiquine. Donc déjà, comment je m'y prends? Comment je m'y prends pour répondre à cet élan vital de joie? Et donc, c'est la connaissance de soi. Il est préférable de la commencer par le début. C'est déjà, je fais une sorte d'état des lieux, une sorte d'opération de reconnaissance déjà de ce qui existe avant de m'aventurer sur ce que je peux changer dans ce qui existe. Et la plupart du temps, les gens qui viennent me voir sont dans une appétence de solutions pour que ça change. Et alors, il y en a qui n'ont pas la patience du travail et donc ça ne va pas assez vite, ils veulent plus. Chaque fois, je leur dis, c'est pas auprès de moi que vous pourrez découvrir ça. Il y a des gens, il y a des coachs, il y a des solutions, il y a des magazines, il y a des livres, c'est inspirez-vous-en. 9 fois sur 10, j'ai la réponse de j'ai déjà lu plein de bouquins, j'ai déjà vu, ça ne marche pas. Je dis donc, vous êtes allé trop vite. Donc, il faut commencer par le début qui est déjà de on va faire un état des lieux ou un état du lieu qui est ce travail de reconnaissance de soi tel que nous sommes, comme nous sommes. C'est déjà un gros job que d'oser se voir à l'œuvre, d'oser regarder comment nous répondons de notre propre existence.
1: Quelle première question dois-je me poser si je veux me reconnaître moi-même pour faire un état des lieux?
2: Je pense que pour faire un état des lieux, il ne faut pas partir d'une abstraction, il faut partir d'une situation réelle. C'est-à-dire que ce soit une situation dans laquelle je suis un peu confus ou une situation qui m'empoisonne et dans laquelle j'ai l'impression de ne pas m'en sortir, c'est déjà de regarder quels sont, un peu comme un script,

C'est l'accompagnement d'un jeune garçon récent, enfin l'accompagnement récent, d'un jeune garçon qui n'était qu'une boule de colère quand il est arrivé chez moi. Entre eux, mes parents m'ont obligé à venir. De toute façon, les psys, c'est tous des margoulins. Enfin, bon, on en passe des vertes et des pas mûres. Et donc, je lui ai proposé comme travail de... avec tout ce que tu me dis, tu me parles beaucoup de l'extérieur, tes parents, tes profs, la société, etc. Sauf à ce que je me trompe, j'ai l'impression que ta colère te déborde et qu'en fait, tu ne sais pas ce qui te fait réagir. En clair, tu ne te connais pas. Et alors, c'est la première fois, il m'a regardé, un peu intrigué quand même, mais de quoi elle me parle. Et donc, je lui ai dit, écoute, moi, ce que je te propose, c'est mieux te connaître. Si ça t'intéresse, tu viens. Si ça ne t'intéresse pas, c'est up to you et vraiment, tu fais ce que tu veux. Mais j'ai l'impression que tu es en roue libre, tu fais toujours la même chose, tu râles, tu accuses, tu râles. Donc du coup, il y a des conséquences, tu te fais virer de ton école. Mais alors tout ça a l'air de t'échapper complètement, tu ne sais même pas ce qui se passe à l'intérieur de toi. Autrement dit, je lui ai pris l'image de la map monde, je lui ai dit, tu as plein de continents partout, mais alors toi, c'est blanc. C'est-à-dire, tu ne sais pas où t'es. Et c'était mignon parce qu'il s'est redressé et m'a dit « Banco, je reviendrai ». Donc c'est ça, c'est-à-dire qu'on prend des situations très concrètes et puis, courageusement, on se remonte les manches et on regarde. Qu'est-ce que je vois? Qu'est-ce que j'entends? Qu'est-ce que ça me fait? Comment je réagis? Quelles sont mes pensées? Quels sont mes actes? Quels sont mes ressentiments, qu'est-ce que je me représente, comment je me représente de la situation, entre ce que je vois et ce que je me dis, entre ce que me dit le prof et ce que je me dis du prof, est-ce que c'est la même chose? Non, c'est pas la même chose. Donc, tant que je me fie à ce que je me représente, je me fie pas à la réalité, je me fie à ce que je crois. D'accord, bon, donc je vais regarder qu'est-ce que j'ai entendu, qu'est-ce qui est rentré dans mes oreilles, et c'est là où on retrouve le corps. C'est qu'est-ce qui est venu me percuter, moi, quand j'ai été interpellée par le prof. Et là, du coup, en tout cas, ce jeune homme commence à apprendre quelque chose, commence à se repérer à « Ah ouais, c'est ce que je fais. Ah ouais, puis ça peut aller jusque-là. » Et puis, il avait un côté très grande gueule, etc., et puis, il s'est aperçu que, quand même, avec sa petite copine, il était comme un petit mouton. Il disait oui à tout. Mais il y a des conséquences, mais c'était d'autres conséquences. Donc, il est comme un matamore en classe, mais il est quand même un petit mouton. Alors, ça l'a interpellé en disant, mais pourquoi je... Voilà, donc on regarde ensemble. Et que ce travail de repérage, on va dire, c'est une façon de commencer à se connaître, non pas pour se juger, non pas pour s'en vouloir, mais dire... c'est comme ça que ça s'est organisé à l'intérieur de moi, et au moins je peux faire l'effort de mieux connaître comment ça s'est organisé, parce que c'est pas lui qui a décidé. On a toujours l'illusion que j'ai décidé de devenir ceci, cela, etc. Très souvent quand même ça s'est fait, surtout quand on regarde l'histoire de notre enfance, ça s'est fait d'une façon qui échappe très largement à notre choix. Mais nous pouvons comprendre que ça s'est toujours orienté du côté de ce désir d'existence, on pourrait dire du côté de l'existence, du côté de la lumière, du côté de l'expression, quelque chose qui se manifeste, donc du côté de la manifestation de notre existence. Et même si c'est arrivé de faire des choix qui nous ont semblé extrêmement coûteux, sur le plan personnel, sur le plan relationnel, etc., comme cet homme qui a généré un accident de voiture absolument dramatique, parce qu'on lui avait, dit-il, fait une queue de poisson, que du coup il s'est mis à accélérer comme un dingue, qu'il a créé un accident, qu'il a eu des blessés, etc. C'est pour arriver à ce que lui-même ne reste pas figé dans cette faute, mais... reprennent le mouvement de sa propre vie, y compris d'assumer ses actes, y compris d'agir en fonction des conséquences qu'a eu son acte. Il faut bien qu'il reparte du début et

0: Le début, c'est dans son corps, dans son évidence intérieure, c'est je ne peux vivre que si je vais plus vite. Je ne peux vivre que si je le dépasse. Je ne peux vivre que si je dépasse ce mec qui a fait obstacle pour moi. C'est d'une violence qui peut être extrême. Mais pour accompagner la personne, faut-il encore lui donner la possibilité de se relier à ce désir existentiel ? Et là, il y a quelque chose qui peut s'opérer et qui peut aider la personne, en l'occurrence, à assumer les conséquences de son acte. Et très concrètement, c'était aller rencontrer les personnes auprès des, qui avaient eu des conséquences physiques de l'accident, et aller leur parler, aller rencontrer, comme on dit, les victimes. Et ça a changé beaucoup de choses pour lui. Donc, il faut bien qu'il parte du début de sa propre existence et du début des actes qui sont posés et des paroles qui sont prononcées, de les assumer comme étant je suis capable d'aller jusque-là.
1: Catherine et Aurore nous proposent des outils simples, efficaces pour redonner du sens aux émotions de l'enfant, les accueillir, les comprendre et les apprivoiser. Son ouvrage « Émotions, quand c'est plus fort que moi », c'est aux éditions Le Duc, écrit donc par Catherine Hemlet-Périssol et sa fille Aurore Hemlet. Elles ont écrit un autre ouvrage sur les émotions destiné aux enfants de 3 à 11 ans, « Émotions, quand c'est plus fort que lui », aux éditions Le Duc également. Pour ma part, je vous donne rendez-vous la semaine prochaine. Bye.
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Avec aujourd'hui, nous serons en compagnie d'Aristote.

Et oui, nous allons traverser la vie d'Aristote et ses concepts philosophiques après nous être intéressés à Socrate, à Platon. Voici donc le troisième volet qui terminera la trilogie des grands philosophes de l'Antiquité, Aristote. Alors Aristote, c'est à la fois l'héritier critique de Platon, le précepteur d'Alexandre le Grand, et le fondateur de ce qu'on appelle le lycée encore aujourd'hui. Il a donné à la philosophie antique une architecture systématique qui ordonne la logique, la métaphysique, l'éthique, la politique, la biologie, la rhétorique et la poétique. Son œuvre conserve une portée durable parce qu'elle articule plusieurs concepts puissants. Pour lui, l'être se dit de multiples façons, mais s'ordonne autour de la substance. Le changement, pour lui, s'explique par l'acte. La théorie de la puissance et les quatre causes que nous allons développer. La vie bonne, qui consiste en une activité conforme à la vertu. La cité, qui vise non seulement la survie, mais aussi le bien vivre. Et l'étude du vivant, qui requiert l'observation autant que l'explication finalisée. Platon considère que nos sens ne permettent pas d'appréhender la réalité. De ce point de vue, c'est un philosophe mystique. Aristote, lui, part de nos sens pour comprendre le réel. C'est le philosophe de l'empirisme. Maintenant, si on fait un petit récapitulatif de la vie d'Aristote, on va se placer donc au 384 avant Jésus-Christ, où il naît à Stagie, en Chalcidique. C'est une très belle région aujourd'hui en Grèce du Nord, à l'époque en Macédoine. Son père Nicomaque est médecin, ce qui aura une importance dans la vision du monde qu'aura Aristote, médecin à la cour macédonienne d'Amintas III. Cette proximité donc avec le monde médical et royal éclaire rétrospectivement son intérêt pour le vivant et ses connexions avec la Macédoine. Vers 367, après la mort de son père, il gagne Athènes, qui était à l'époque le grand centre intellectuel de cette région, et il entre à l'académie de Platon. Il va demeurer 20 ans dans cette académie, d'abord comme élève, puis comme collaborateur. À la mort de Platon, d'ailleurs, on peut faire un parallèle avec la mort de Socrate, où Platon était parti en voyage. Et bien là, la mort de Platon, Aristote va lui aussi quitter Athènes vers -400-348 avant Jésus-Christ et séjourner à Assos, puis à Mytilène, sur l'île de Lesbos. Il mène d'importantes recherches zoologiques et biologiques. En 343-342, Philippe II l'appelle à Pella pour éduquer le jeune Alexandre, qui deviendra Alexandre le Grand. Revenu à Athènes en 335, Aristote fonde le lycée. C'est un endroit où il rassemble des élèves et des chercheurs qu'on appelle péripatéticiens, du nom qu'on donne à cette façon d'enseigner en marchant autour d'allées bordées de colonnes qu'on appelait des péripatoi. Voilà, ça vient d'ici, de là, les péripatéticiens. Et donc, il constitue avec ce lycée une bibliothèque et qu'il compose, qu'il remanie, où sont traités l'essentiel des thèmes qui sont ceux du vivant, de la philosophie, de l'éthique. On se penchera là-dessus tout à l'heure. Donc après la mort d'Alexandre en 323, le climat anti-macédonien d'Athènes le pousse à se retirer à Chalcis, donc en Eubée, pas très loin de sa région, et où il meurt en 322. Théophraste lui succède à la tête du lycée, qui continuera de nombreuses années. Le contexte d'Aristote, l'époque où il a vécu, est celui des cités-états grecques, une forme politique qui dominait en Grèce classique, et la guerre du Péloponnèse, qui a eu lieu avant la naissance d'Aristote. La guerre du Péloponnèse, c'est entre 431 et 404 avant Jésus-Christ, qui a opposé Athènes et Sparte, a désorganisé durablement l'équilibre grec. Et Aristote, donc né dans ce monde-là, des cités qui ne sont pas encore impériales, mais qui sont déjà atteintes d'épuisement par des rivalités constitutionnelles et des crises de légitimité. Quand Aristote étudie à Athènes, la Macédoine de Philippe II s'impose progressivement jusqu'à devenir totalement maîtresse du monde grec en 338 avant Jésus-Christ. Après la mort d'Alexandre en 323, l'époque hellénistique s'ouvre, tandis qu'Alexandrie, fondée par Alexandre justement, vers 332, devient le centre majeur intellectuel de recherche et de conservation des savoirs. C'est une autre histoire, c'est Alexandrie entre autres qui a été traduit
la Septante qui marquera toute l'histoire religieuse et intellectuelle de l'Occident. Aristote a laissé un legs immense, mais ce legs n'est pas indemne. Sa logique ne couvre qu'une partie de l'inférence formelle. L'inférence est l'art de déduire des informations non explicitement énoncées. Donc sa logique avait des grands pans qui, mis en face aujourd'hui de la logique moderne, évidemment, paraissent un peu éventés. Sa physique et sa cosmologie ont été complètement renversées, hein, et on le verra également, cette idée qu'il avait du monde par la science moderne. Et enfin, sa défense de l'esclavage dit naturel et la hiérarchie qu'il mettait dans les sexes constituent aujourd'hui évidemment des limites majeures à la fois morales et théoriques. Mais il n'en reste pas moins qu'Aristote a marqué l'histoire des idées en Occident et qu'il est important qu'on puisse ensemble nous pencher sur ces théories et concepts, ce que nous allons faire juste après un petit moment d'intermède musical.

Vous êtes sur RFL 100, sur les ondes de la sagesse en compagnie d'Aristote. Alors, un résumé de ce que j'ai dit auparavant pour garder quelques repères. Donc, Aristote, dans son siècle, 431-404, la guerre du Péloponnèse. En 384 avant Jésus-Christ, naissance d'Aristote à Stagir. En 367 avant Jésus-Christ, il entre à l'Académie d'Athènes. En 348-347, mort de Platon et départ d'Aristote pour Assos. 343-342 avant Jésus-Christ, Aristote est précepteur d'Alexandre le Grand à Péla. En 338 avant Jésus-Christ, Philippe II domine le monde grec. En 335 avant Jésus-Christ, fondation du lycée. En 332, fondation d'Alexandrie. Et en 323 avant Jésus-Christ, mort d'Alexandre et début de l'époque hellénistique. En 322 avant Jésus-Christ, donc un an après la mort d'Alexandre, mort d'Aristote à Chalcis. Voici une petite chronologie pour garder en mémoire quelques éléments. Le corpus aristotélicien a été conservé en grande partie par des traités techniques, des notes de cours ou matériaux scolaires qui ont été édités dans l'Antiquité, notamment par un personnage qui s'appelle Andronikos de Rhodes, vers le 1er siècle avant Jésus-Christ. Une trentaine d'écrits ont survécu environ. C'est pourquoi d'ailleurs il faut distinguer un Aristote historique de l'aristotélisme scolaire ultérieur. C'est un peu comme Socrate, où il y a le Socrate historique et puis ce qui a été rapporté de Socrate par Platon. Aristote a écrit en fait deux types d'ouvrages, des dialogues destinés au grand public, un peu à la manière de Platon, et des traités, donc des notes de cours, destinées à l'enseignement dans son école, le lycée. Les dialogues ont presque tous disparu. Ce qui nous possède aujourd'hui, c'est essentiellement donc ces traités scolaires de logique, de physique, de métaphysique, d'éthique, de politique, de biologie, etc. Selon la tradition antique, après la mort d'Aristote, donc je le répète, en 322 avant Jésus-Christ, ces manuscrits furent transmis à ses successeurs, puis conservés de façon assez précaire pendant plusieurs générations. Et donc au 1er siècle avant Jésus-Christ, on l'a vu, ils furent retrouvés, rassemblés, édités par Andronikos de Rhodes. C'est cette édition qui est à l'origine du corpus d'aujourd'hui. Par la suite, ces textes furent copiés dans le monde grec, et ils furent traduits en syriaque, puis en arabe, entre le 8e et le 10e siècle. Les philosophes musulmans, notamment Averroès et Avicenne, les étudièrent et les commentèrent. Et à partir du 12e siècle, l'Occident latin découvrit Aristote grâce aux traductions venues du monde arabe et aussi directement du grec. Ses œuvres devinrent alors le socle de l'enseignement universitaire médiéval. On voit bien qu'il y a une grosse différence avec Platon, dont les œuvres qui sont parvenues sont principalement des dialogues, justement, rédigés sous forme littéraire, très soignés. Et ils sont continuellement copiés et transmis par l'Académie, puis par les érudits byzantins. Donc c'est par ces érudits byzantins qui sont ensuite, en 1453, venus en Italie, que Platon a été connu. Donc deux voies totalement différentes pour que ces écrits nous parviennent. Nous lisons aujourd'hui finalement Aristote le professeur, à travers des textes souvent proches de cours ou de dossiers de travail, conservés par hasard et sauvés grâce à une longue chaîne de transmission grecque, arabe et latine. En revanche, nous lisons essentiellement Platon l'écrivain, dont les dialogues ont été préservés de façon beaucoup plus directe et continue depuis l'Antiquité. La méthode d'Aristote s'articule selon trois exigences. La première, partir des phénomènes et des usages ordinaires plutôt que d'un monde idéal séparé, ce qui était la thèse de Platon. La deuxième, c'est rechercher des causes, expliquer une chose, ce n'est pas seulement constater qu'elle l'est, mais dire de quoi elle est faite, et ce qu'elle est, et d'où vient son mouvement, et en vue de quoi elle est. Donc vous voyez, quatre causes, donc on détaillera un peu plus tard, qui constituent vraiment sa réflexion originelle. Troisièmement, il a classé les savoirs, les sciences théoriques visant la connaissance pour elle-même, les sciences pratiques orientant l'action, les sciences productives concernant la fabrication ou la performance. Le lycée est ainsi à la fois une école, un centre de recherche et un laboratoire
conceptuelle. L'essentiel des traités donc transmis semble provenir du second séjour athénien et de l'activité finalement du lycée. Pour replacer un peu comment ces écrits nous sont parvenus, on voit bien qu'on connaît finalement une partie d'Aristote, ce qu'il a enseigné, ce qu'il a essayé de mettre en forme. Et d'ailleurs, il y a des choses assez remarquables, en particulier sur la biologie, hein, qui ont pendant plus de 2000 ans fait référence. Sur d'autres sujets, c'est un peu plus compliqué parce qu'il a été, disons, rattrapé par les instruments et les éléments de la physique moderne. Donc on va parler ensuite de son noyau doctrinal après une petite deuxième pause musicale. Et maintenant, on va passer un petit moment en compagnie d'une danse soufie, André Manoukian, que j'ai eu la chance de rencontrer, qui nous emmène dans cette danse soufie. Vous allez voir, une fois qu'on a cette air dans la tête, on ne peut pas s'en passer.

Ça reste dans la tête. Et écoutez, on est toujours sur les ondes de RFL 100 avec Aristote. Avec Aristote qui définit la philosophie comme la science qui étudie l'être en tant qu'être. En fait, une grosse différence d'ailleurs avec Platon, c'est qu'il considère l'être comme une entité unique, mais qui est issue d'une matière première qu'il appelle la substance ou l'ousia en grec, c'est-à-dire que ce qui existe premièrement. Qui sert donc de support, cette substance sert de support aux autres déterminations qui créent les êtres. Aristote, lui, refuse donc les formes séparées de Platon, que la forme n'est pas double, transcendant de la chose sensible, mais le principe intelligible, immanent, grâce auquel une chose est ce qu'elle est. Un autre concept puissant d'Aristote, c'est ce qu'il appelle l'acte, la puissance et les quatre causes. La puissance, donc le dynamis, et désigne la capacité ou la possibilité réelle. Donc c'est la capacité d'une chose. L'acte, l'énergia, entelekia, toujours en grec, désigne l'état accompli. Alors par exemple, le bois est potentiellement table, il a une puissance de devenir table, la table réalisée est l'acte de cette puissance. Donc Aristote soutient que l'acte est en un sens décisif, antérieur à la puissance, car la fin visée par le devenir est déjà intelligible à partir de l'état accompli. Voilà. Donc je reprends. Aristote soutient que l'acte, en un sens décisif, est antérieur à la puissance, car la fin visée par le devenir est déjà intelligible à partir de l'état accompli. Les quatre causes sont la cause matérielle, formelle, efficiente et finale. Donc, entre autres, si on prend l'exemple de la table, on va dire que la puissance, le bois, peut devenir table. L'acte, c'est la table, existe effectivement. Et la cause de tout ça, c'est qu'il y a une cause matérielle, c'est que le bois existe. Qu'il y a une cause formelle, c'est la structure ou l'essence, comment est faite la table. Il y a une cause efficiente, c'est le travail du menuisier. Et une cause finale, ce à quoi sert la table, à savoir poser et soutenir. Et donc ceci, pour Aristote, explique toute chose, c'est l'explication complète de ce qu'est une table, à travers donc une puissance, la possibilité qu'elle devienne table qui est contenue dans le bois, et puis des causes. Les causes, c'est effectivement une cause matérielle, une cause formelle, une cause efficiente et une cause finale. Voilà, j'espère que j'étais assez clair dans mon explication. Vous imaginez ces pauvres professeurs de philosophie qui doivent expliquer ça à leurs étudiants. Mais l'idée contenue là-dedans, c'est que tout objet ou toute matière a un devenir possible lié à l'acte qu'on va lui imposer. Donc ça, c'est totalement moderne comme pensée. La logique aussi, c'est une innovation aristotélicienne. Je pense que cette émission, c'est un exercice de diction majeur. Donc l'innovation aristotélicienne majeure est la formalisation du syllogisme, défini comme un discours où certaines prémices étaient posées, une conclusion suit nécessairement. Alors ceci, je ne sais pas si vous vous rappelez des exemples les contre-exemples des syllogismes, mais entre autres un exemple qui marche, c'est tous les Grecs sont hommes, tous les hommes sont mortels, donc les Grecs sont mortels. Voilà, ce qui ne marche pas par exemple, c'est dire tous les chats sont mortels, tous les hommes sont mortels, tous les chats sont des hommes. Vous voyez, il faut prendre les choses d'une façon, ce qui a été d'ailleurs critiqué. Cette logique des termes, même s'ils ne couvrent ni les connecteurs propositionnels, ni l'ensemble de la logique mathématique moderne, a structuré quand même l'enseignement logique pendant des siècles, cette espèce de déduction à partir de présupposés. Effectivement, c'est pour l'époque, donc en moins 400, des innovations de trouver, si vous voulez, des conclusions à travers de prémices qu'on met l'un après l'autre. L'éthique. Dans l'éthique à Nicomaque, qui est un des livres le plus important de Platon, Aristote, cherche le souverain bien humain, le démonia,
que l'on traduit pas imparfaitement par bonheur, mais qui signifie plutôt vie accomplie ou floraison humaine. Elle consiste en une activité de l'âme conforme à la vertu. La vertu morale n'est pas une émotion ni une règle abstraite, mais une disposition stable acquise par l'habitude. Aristote la définit comme une disposition de choix située dans un juste milieu relatif à nous. Le courage, par exemple, se tient entre la lâcheté et la témérité. Donc la vertu, c'est pas un excès ni dans l'un ni dans l'autre. Toutefois, ce bonheur n'est pas pure intériorité. Aristote admet le rôle des biens extérieurs, de l'amitié, de l'éducation et des institutions. Politique, Aristote prolonge l'éthique dans la cité. La formule célèbre selon laquelle l'homme est par nature un animal politique signifie que la parole humaine ne sert pas seulement à exprimer le plaisir ou la douleur, mais aussi le juste et l'injuste. La communauté politique est donc naturelle parce qu'elle permet la délibération sur le bien. La cité vient à l'existence pour vivre, mais existe pour le bien vivre. Aristote distingue les constitutions justes. Alors pour lui, c'était la royauté, l'aristocratie, la politéia, à savoir l'organisation de la cité, des formes déviées, la tyrannie, l'oligarchie, et la démocratie telle que lui l'imagine au sens péjoratif d'un gouvernement partiel des pauvres. C'est d'ailleurs pourquoi dans les trois, les trois philosophes de l'Antiquité, entre Socrate, Platon, Aristote pourrait être considéré quand même comme le réac de la bande. Enfin, philosophie naturelle et science du vivant, Aristote n'est pas seulement un spéculatif, il observe, compare, classe, la biologie occupe environ un quart du corpus qu'on a conservé de lui. Il décrit plus de 500 espèces et fait du vivant un objet central de la science de la nature. Sa méthode procède en deux temps. D'abord relever les différences, les régularités, ensuite en rechercher les causes. Son naturalisme reste téléologique, à savoir les parties d'un organisme s'expliquent par les fonctions qu'elles rendent possibles. Ainsi, une trachée, un cou ou des organes de locomotion se comprennent par leur rôle dans la vie de l'animal. Cette téléologie n'exclut pas l'observation, elle l'ordonne. Enfin, la rhétorique et la poétique. Aristote donne à la rhétorique une définition méthodique. Elle est l'art de discerner dans chaque cas les moyens disponibles de persuasion. Donc il n'y a pas de jugement moral pour lui. Vous vous rappelez un peu les critiques fortes des sophistes par à la fois Socrate et Platon, qui en faisaient finalement des personnes qui pouvaient défendre n'importe quelle cause, soit pour en tirer un intérêt, soit pour de l'argent. Là, Aristote, lui, il théorise plus la rhétorique comme un moyen de persuasion. Donc il n'a pas de jugement moral là-dessus. Il distingue trois ressorts, l'éthos du locuteur, le pathos de l'auditoire et le logos de l'argument. Quant à la poétique, elle repose sur le mimésis, donc comme une copie servile. Le mimésis, donc comme une copie servile, mais comme une représentation organisée d'action humaine. La tragédie vise à susciter pitié et crainte et à produire le catharsis de telles émotions. En gros, il considère que l'art poétique ou la tragédie mime des choses qui permettent finalement la catharsis, c'est-à-dire à savoir sortir les émotions pour pas qu'elles ne vous envahissent. Par rapport à Platon, donc c'est un tournant majeur, la poésie cesse d'être d'abord soupçonnée pour devenir un objet d'analyse philosophique positif. Voilà à peu près le corpus idéologique, conceptuel, philosophique d'Aristote. On verra ensuite ce qui a persisté et ce qui a posé vraiment problème. Mais vous avez une idée là de ce que Aristote a pu faire dans sa réflexion, à savoir enseigner, regarder le vivant pour l'expliquer par empirisme. C'est vraiment lui qui a commencé à essayer d'organiser l'observation qu'on pouvait faire
des choses vivantes, des animaux en particulier. Et d'ailleurs, il a pu voir des choses et constater en particulier sur les poissons. On verra tout à l'heure des choses assez, assez incroyables. Une petite pause musicale pour me permettre aussi de reprendre un peu l'ordre des choses. J'espère que tout ça est assez clair. Si ce n'est pas assez, n'hésitez pas à nous contacter pour nous le dire. En tout cas, sur les ondes de la sagesse, on a traversé trois philosophes et on continuera tout au long de l'année à vous faire découvrir, connaître, à vous donner des éléments de réflexion autour de la philosophie et de la pensée de ces hommes. Là, on est sur des hommes qui vivaient donc en moins 400, en moins 300 avant Jésus-Christ et qui pourtant ont marqué très profondément nos sociétés. C'est assez philosophique, c'est grand soleil, réalité.

Et on continue avec Aristote, Aristote qui est un des élèves de Platon. Alors qu'a reste-t-il de cette opposition? Alors c'est pas tout à fait une opposition. En fait, Aristote ne pense jamais contre Platon au sens d'une simple rupture. Il pense à partir de lui en déplaçant l'axe de la philosophie du monde des formes vers l'analyse des substances sensibles de la cité idéale, vers les constitutions réelles, du dialogue dramatique, vers le traité démonstratif. En gros, Aristote, c'est quand même beaucoup plus quelqu'un qui va rechercher une pensée concrète, Platon étant clairement dans un monde des idées, et ce qui subsiste finalement des deux, c'est, à mon sens, le fait que Platon, lui, a eu des intuitions sur, disons, la nature du réel qui était plus vrai, entre guillemets, que ce que a pu dire Aristote. Pour Platon, la réalité la plus importante, donc, n'est pas le monde que nous percevons, ce que nous avons à travers nos sens, et les choses matérielles, elles, sont imparfaites et changeantes. Derrière elles existent des réalités éternelles et parfaites. Les idées ou formes, par exemple, l'idée de justice, de beauté ou de cercle sont les objets concrets, ne sont que des copies imparfaites. La connaissance véritable consiste à s'élever intellectuellement vers ces réalités idéales. Aristote, lui, rejette complètement cette théorie. Pour lui, les formes n'existent pas dans un monde séparé, elles sont présentes dans les choses elles-mêmes. Il faut donc étudier le monde concret, observer les êtres vivants, les phénomènes naturels et les sociétés humaines pour comprendre la réalité. Là où Platon regarde vers un monde idéal, Aristote part de l'expérience. Cette différence se retrouve dans leur méthode. Platon privilégie le raisonnement philosophique et le dialogue pour atteindre des vérités universelles. Aristote accorde davantage d'importance à l'observation, à la classification et à l'analyse systématique des faits. En politique, Platon imagine dans son ouvrage La République une cité idéale, gouvernée par des philosophes les plus sages. Aristote est beaucoup plus pragmatique, il étudie les constitutions réelles des cités grecques et cherche le régime le plus stable et le plus adapté aux circonstances. En morale, Platon considère que connaître le bien conduit naturellement à agir bien. Aristote estime au contraire que la vertu s'acquiert surtout par l'habitude et l'éducation. On devient juste en pratiquant des actes justes, courageux en accomplissant des actes courageux. On pourrait résumer leurs différences de la façon suivante. Platon cherche d'abord ce qui est idéal et éternel. Aristote cherche d'abord à comprendre le monde réel tel qu'il se présente à nous. Platon est davantage le philosophe des idées, tandis qu'Aristote est celui de l'observation et de l'analyse du monde concret. La proximité domine finalement dans les 20 années à l'Académie. La divergence s'accentue après 347 avant Jésus-Christ et devient doctrinalement nette dans les grands traités du lycée. La postérité d'Aristote commence dès l'Antiquité et peut-on la voir après une petite pause musicale? Zao de Saint-Gazan, la symphonie des éclairs.

Vous êtes sur RFL 100, sur les ondes de la sagesse avec Aristote. Transmission qui est passée par Andronikos de Rhodes, qui a fixé le corpus, qui lui a été recopié dans le lycée. Andronikos a gardé, si vous voulez, les écrits. Ensuite, il y a eu des commentateurs comme Alexandre Aphrodise, Galien, Monus ou Boès, qui ont assuré une transmission grecque et latine dans le monde médiéval, la philosophie islamique et la scolastique latine, fondage Aristote, le philosophe par excellence. Et au moment du monde médiéval, là où Platon n'existait carrément plus que sous le manteau, que Aristote, lui, était un philosophe essentiel. Au XIIIe siècle, Thomas d'Aquin en fait l'un des cadres majeurs de la théologie chrétienne. Et la Renaissance ne supprime pas Aristote, elle la retraduit et le philologise, le discute et l'enseigne abondamment. La modernité scientifique, par contre, a rompu des pans entiers, à la fois de la physique, le géocentrisme, la théorie du mouvement et certains refus du vide cessent d'être tenables. Si on fait un petit récapitulatif des principales erreurs scientifiques d'Aristote, en premier lieu, le vide n'existe pas. Il avait, disait-il, l'impossibilité que le vide existe, car sinon un corps se déplacerait à une vitesse infinie. Il n'y aurait rien pour le retenir, et pour lui, donc, ça ne pouvait être le cas. Il pensait qu'un espace donc totalement vide ne pouvait pas se faire. La physique moderne a montré qu'on pouvait créer un vide presque parfait. Je mettrai un petit bémol à cette constatation, puisque on a, avec la physique quantique, on s'est aperçu que le vide total n'existait effectivement pas et qu'il restait des particules dans ce vide. Les objets lourds, pour lui, tombent plus vite que les légers. Alors ça, c'était des constatations qu'on pouvait faire de manière intuitive, et c'est faux, puisque dans le vide, justement, tous les corps tombent à la même vitesse. Un mouvement, pour lui, nécessite une force permanente. Pour Aristote, un objet ne peut pas continuer à avancer que si, ne peut continuer à avancer que si quelque chose le pousse. La notion moderne d'inertie montre le contraire. La Terre est au centre de l'univers. Alors ça, c'était sûrement une de ses principales erreurs. Lui, il considérait que tout tournait autour de la Terre. Et il défendait donc ce modèle géocentrique qui a été, comme vous le savez, remplacé par l'héliocentrisme, le Soleil au centre de notre système solaire, justement. Le ciel, pour Aristote, est parfait et immuable. Il croyait que les astres étaient d'une nature différente de celle de la Terre, et les observations astronomiques ont montré que des mêmes lois physiques s'appliquaient partout. Et une des idées, d'ailleurs, qu'on peut retrouver chez Léonard de Vinci, qui considérait que la matière est constituée que de quatre éléments.

la terre, l'eau, l'air et le feu. C'est évidemment une théorie qui a été remplacée par la chimie moderne et la théorie atomique, puisque la matière est constituée par le tableau périodique des éléments, donc de nombreux atomes. Finalement, Aristote a eu tort en physique, mais ses erreurs étaient cohérentes avec les observations ordinaires de son époque. Son influence a été pourtant immense, au point que certaines idées ont dominé la science pendant près de 2000 ans. Il y a eu en particulier sur la biologie une importante avancée par son travail. On a repris les observations d'Aristote pendant des centaines d'années. Il a observé et décrit des centaines d'espèces animales, notamment des poissons, des oiseaux, des insectes, des animaux marins. Il pratiquait la dissection et recueillait également les observations de pêcheurs, de chasseurs et d'éleveurs. Il a classifié le vivant. Il fut l'un des premiers à essayer d'organiser systématiquement les animaux selon leurs caractéristiques. L'anatomie comparée, où il comparait les organes de différentes espèces pour comprendre leurs ressemblances et leurs différences. L'embryologie, il a étudié le développement des embryons de poulet et dans l'œuf, ce qui constitue l'une des premières recherches embryologiques connues. Nous sommes, je vous le rappelle, en moins 380 avant Jésus-Christ. L'étude du comportement animal aussi. Il a décrit avec attention les modes de vie, la reproduction et les habitudes de nombreuses espèces. Certaines de ses observations étaient remarquablement exactes. Par exemple, il avait noté que les dauphins et les baleines respirent de l'air, ne sont donc pas des poissons, ce qui était une observation très avancée pour son époque. Bien sûr, il a commis des erreurs, il croyait notamment à une hiérarchie naturelle des êtres vivants, souvent appelée plus tard la grande chaîne des êtres, et il ne disposait évidemment pas de la théorie cellulaire, ni de la génétique, ni de la théorie de l'évolution. Mais si on compare son héritage scientifique, on peut dire qu'en physique, la plupart de ses théories sont totalement fausses. En biologie, par contre, sa méthode d'observation et une partie importante de ses descriptions ont constitué une avancée majeure et ont influencé les sciences naturelles pendant près de 2000 ans. C'est pourquoi certains historiens des sciences considèrent Aristote comme le fondateur de la biologie descriptive et l'un des premiers naturalistes de l'histoire. C'est la Yiddish Mama d'Aznavour, c'était un petit clin d'œil à la fête des mères de dimanche dernier.

Qu'est-ce qui reste d'Aristote aujourd'hui? Est-ce qu'on appelle le néo-aristotélisme? Finalement, ils reprennent Aristote, pas tout à fait à l'identique, ils réinterprètent certaines idées, entre autres l'importance du caractère, l'idée qu'il existe des manières humaines de bien vivre, le rôle de l'éducation morale et la recherche de l'épanouissement humain, ce qu'on a vu tout à l'heure comme eudaimonia. Ils abandonnent généralement sa physique, sa cosmologie et beaucoup d'éléments propres à l'Antiquité. Finalement, le renouveau de la vertu, entre guillemets, qui a eu lieu au XXe siècle, avec, entre autres, Hurtzhouse, McIntyre et Anscombe, s'appuie sur l'attention morale de la question « que dois-je faire » vers la question « quelle personne dois-je devenir ?» Il y a eu, à travers la réflexion d'Aristote, un changement de paradigme qui peut se faire à partir du milieu du XXe siècle, puisque avant on disait « que dois-je faire ?» Et la question qu'a posée ces nouveaux philosophes qui reprenaient Aristote, c'était « quelle personne dois-je devenir ?» Et on voit que finalement, ils ont repris une partie, une toute petite partie de ce que pouvait être l'éthique d'Aristote, mais ça fait partie de son héritage. Alors si je voulais faire une critique majeure, parce que vous avez bien compris, j'imagine qu'entre Socrate, Platon et Aristote, c'est les deux premiers qui ont plutôt ma préférence et celle aussi des différents auteurs et disons philosophes d'aujourd'hui. Parce qu'il reste quand même des critiques assez importantes de trois ordres. Tout d'abord, des critiques morales et politiques. Aristote justifie l'esclavage naturel, affirme la supériorité politique du mâle adulte, position qui évidemment est aujourd'hui inadmissible et fragile même dans la propre logique d'Aristote. Ensuite, il y a des critiques scientifiques, puisque sa physique, sa cosmologie ont été dépassées, et certaines thèses biologiques sont erronées. Et enfin, des critiques méthodologiques, puisque sa logique, si remarquable soit-elle, n'est pas suffisante pour que la science moderne fasse que ses traités soient aujourd'hui totalement obsolètes. Finalement, c'est pas son système qu'ils voulaient homogène, voulant tout expliquer, n'a laissé en héritage que la partie la plus réflexion sur l'éthique et la personne et la vertu pour, disons, suivre le fil de son action. Après, ça reste un grand penseur de l'Antiquité. Il fait partie des personnages qui ont façonné la pensée occidentale. Et donc, voici le fin de cette émission sur Aristote, qui peut-être, et vous voyez dans la difficulté que j'en parlais, celui qui était le moins inspirant pour notre émission sur les ondes de la sagesse. Il amené plus de sagesse ou a-t-il contribué à une vision du monde pragmatique et tellement pragmatique qu'elle pouvait finalement décourager une forme d'humanisme qui considère les hommes égaux entre eux. Voilà, je pense en tout cas, l'émission va maintenant s'arrêter avec un petit morceau de musique. Ben, nous allons nous quitter sur un morceau que vous allez reconnaître.

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